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1: Bonjour, bonjour à tous. Elle devait se terminer ce soir. La primaire socialiste est finalement prolongée jusqu'à demain, après la cyberattaque qui a ralenti fortement les connexions. À 19h ce vendredi, seules 20 000 personnes avaient pu voter sur les quelques 140 000 inscrits pour désigner celui qui sera le candidat de la gauche social-démocrate à la présidentielle. 5 candidats sont en lice, l'eurodéputé Raphaël Glucksmann, le patron du PS Olivier Faure, l'ex-candidate à la présidentielle Ségolène Royal et les députés Jérôme Guedje et Emmanuel Moal. Les députés rejettent la partie recette du budget en commission, un revers sans conséquence immédiate, puisque l'examen reprendra mardi dans l'hémicycle en repartant de la copie initiale du gouvernement, mais qui laisse présager de longues tractations et des débats houleux alors que ces 3 jours de discussion ont fait émerger certains points chauds, notamment la mise à contribution des retraités ou des collectivités. Des dégâts estimés à au moins 30 millions d'euros, chiffre avancé hier par une source au sein de l'exécutif après les dégradations liées au mouvement lycéen. Le gouvernement évoque une nette décélération avec une dynamique qui est désormais, selon lui, très localisée dans certains départements. 141 lycées sont restés fermés ce vendredi en France. L'intersyndicale professionnelle et étudiante appelle à une nouvelle journée d'action mardi prochain. Dans l'actualité également à l'étranger, le Panama fait face à un grand désastre. Selon les mots de son président, le pays d'Amérique centrale a été frappé par un puissant séisme de magnitude 7,7 qui a provoqué l'effondrement de routes et de bâtiments, mais aucune victime signalée pour le moment. Pendant ce temps, le sud des États-Unis fait face à l'ouragan Isaias. Il a touché terre dans la nuit et les autorités redoutent des inondations et des dégâts considérables avec des vents à près de 200 km/h. Plusieurs États, dont la Floride et l'Alabama, ont déclaré l'état d'urgence et ordonné des évacuations. Et puis en foot, l'Olympique lyonnais concède sa première défaite de la saison à Lens. Victoire 2-1 des Lensois hier soir en ouverture de la 6e journée de Ligue 1. Elle se poursuit ce samedi avec 5 affiches et notamment le leader Monaco qui reçoit ce soir Toulouse. Très bonne matinée à tous.
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1: Bonjour, bonjour à tous. Une répétition qui laisse présager des débats houleux. Les députés rejettent largement la partie recette du budget en commission. Le texte sera débattu à partir de mardi dans l'hémicycle. Le vote a été quasiment unanime. Les oppositions ont fustigé la copie gouvernementale et l'essentiel du camp gouvernemental lui a déploré les amendements ajoutés par les oppositions. La primaire socialiste, prolongée jusqu'à demain 18h, le scrutin qui devait se terminer ce soir est perturbé par une cyberattaque qui ralentit la plateforme de vote. Seules 20 000 personnes avaient pu voter ce vendredi à 19h sur les 140 000 inscrits. La sincérité du scrutin n'est pas compromise selon les organisateurs qui ont porté plainte. 24 enquêtes ouvertes par l'IGPN depuis le début du mouvement lycéen. Le préfet de police de Paris s'est exprimé hier. Patrice Faure affirme qu'aucune consigne particulière de retenue n'a été donnée. Concernant la prochaine mobilisation mardi, il affirme que les autorités ne considèrent pas les lycéens, les étudiants et les autres manifestants comme une menace en soi. Selon lui, les risques proviennent principalement de groupes qu'il qualifie de black bloc. À l'étranger, les États-Unis imposent des sanctions contre la Cour pénale internationale. Une annonce qui intervient quelques heures après que l'ancienne juge sud-africaine Navi Pillay a été récompensée du prix Nobel de la paix, notamment pour son travail au sein de l'institution. L'instance dénonce une attaque contre l'état de droit et a reçu le soutien de plusieurs États, dont la France. Pendant ce temps, Volodymyr Zelensky s'insurge contre une autre décision américaine. Donald Trump annonce un accord avec Vladimir Poutine pour importer du diesel russe. Une mesure indigne, selon le président ukrainien, qui risque, selon lui, de renforcer les capacités financières de Moscou. Et puis la France a remporté hier une troisième médaille aux mondiaux de judo. Kayla Issoufi a décroché l'argent chez les moins de 78 kilos. Place aujourd'hui aux plus de 78 kilos femmes avec deux Françaises en lice. Léa Fontaine, la numéro 1 mondiale de la catégorie, et Roman Dico, médaillée de bronze aux derniers Jeux Olympiques de Paris. Voilà pour l'info. Excellente matinée à notre écoute.
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1: Bonjour, bonjour à tous. L'IGPN fortement sollicité depuis le début du mouvement lycéen. La police des polices a déjà ouvert 24 enquêtes selon les chiffres communiqués hier par le ministère de l'Intérieur. Elle souhaite notamment faire la lumière sur la vidéo d'un manifestant recevant un coup de genou dans le visage jeudi place de la Bastille. Le préfet de police de Paris, Patrice Faure, s'est exprimé hier sur le sujet.
2: On parle beaucoup de ce coup de genou et de la vidéo qui en témoigne. Mais il y a une vidéo qui circule également sur les réseaux du moment juste avant du même jeune. Et je vous invite à la regarder, vous verrez, vous serez peut-être surpris. Ça n'excuse rien. Pour autant, il y a une enquête et donc elle sera menée et il y aura des conclusions. Vous avez tout ce matériel vidéo qui est également capté par les forces de l'ordre et qui sert aussi de preuve. Et puis nous remontons étape après étape. Nous allons remonter le fil des actions, le fil de celles et ceux qui auront conduit à des blessures d'autrui.
1: La mobilisation lycéenne qui serait en nette décélération selon une source au sein de l'exécutif, une nouvelle journée de manifestation est annoncée pour mardi prochain. La journée de mardi qui marquera aussi le début de l'examen de la partie recette du budget sur les bancs de l'Assemblée. Hier, les députés l'ont rejeté en commission. Il faudra donc repartir de la version initiale du gouvernement. Ces trois jours de discussion ont fait émerger certains points chauds, notamment la mise à contribution des retraités ou des collectivités qui divisent même au sein du camp gouvernemental. Une journée de vote supplémentaire pour la primaire socialiste. Le scrutin est prolongé jusqu'à 18h demain soir, conséquence de la cyberattaque qui ralentit les connexions. À l'étranger, Donald Trump s'indigne de ne pas avoir reçu le prix Nobel de la paix. Le président américain fustige une décision honteuse et embarrassante en soulignant le manque de notoriété de la lauréate, l'avocate sud-africaine Navi Pillay. Et puis en foot, Lens se relance et Lyon concède sa première défaite de la saison. Victoire 2-1 des Lensois hier soir en ouverture de la 6e journée de Ligue 1. Très bonne journée à tous.
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0: Et bien le bonjour à tout le monde, c'est Nina avec vous pour vous accompagner sur CFM Radio jusqu'à midi.
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0: Et c'est le moment des actus nationales tout de suite.
2: Bonjour, bonjour à tous. Les premiers mots de Sophie Adnot sur Terre. Elle s'est exprimée depuis Cologne, en Allemagne, où elle a atterri ce matin, moins de 48 heures après son retour de la Station Spatiale Internationale. L'espace est une expérience fantastique, déclare l'astronaute française, qui dit être passée par toutes les émotions en saluant une mission couronnée de succès. Le copilote du vol Fly Dubai s'est inspiré du 11 septembre et planifié une attaque suicide sur l'aéroport Ben Gurion. C'est ce qu'affirme le procureur des Émirats Arabes Unis, 10 jours après l'attaque sur un vol Dubaï-Israël. Le suspect a agi seul, il répondait également à toutes les exigences de sécurité requises à l'embauche, selon la justice émiratie. Il fustige une décision faible et indigne. Volodymyr Zelensky s'insurge après l'accord sur le carburant scellé par Donald Trump avec Vladimir Poutine. Le président américain annonce avoir négocié la livraison de quantités massives de diesel russe au marché américain et mondial, levant au passage des sanctions qui pèsent sur Moscou. Donald Trump, qui cherche par tous les moyens à faire baisser les prix aux États-Unis avant les élections de mi-mandat, indique avoir eu une discussion très fructueuse avec son homologue russe. En France, les prix du gaz devraient encore augmenter au 1er novembre, une nouvelle hausse de 6,6% selon Le Parisien, qui s'appuie sur les calculs du comparateur Elowatt. Depuis le début de l'année, le prix repère du gaz a déjà grimpé de plus de 42%. Dans l'actualité également, l'autoroute A69 entre Toulouse et Castres sera mise en service la première semaine de novembre, annonce du concessionnaire, alors qu'un nouveau week-end de mobilisation a débuté hier dans le Tarn. Elle devait se terminer ce soir. La primaire socialiste est prolongée jusqu'à demain après la cyberattaque qui ralentit fortement les connexions. À 19h ce vendredi, seules 20 000 personnes avaient pu voter sur les quelques 140 000 inscrits. Et puis la 6e journée du top 14, Stade Français Montpellier en ouverture à 14h30, suivi de Pau Castres, Perpignan Vannes, Lyon La Rochelle et Toulon Racing. Ce soir à 21h, Clermont reçoit l'UBB. Très bonne journée à tous.
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0: première étape d'idées sorties pour ce week-end. Ça va être dans le Tarn-et-Garonne à Parisot et ce sera après un peu de musique sur CFM Radio.
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Ce week-end, c'est Festilit, un festival littéraire bilingue. C'est à Parisot, dans le Tarn-et-Garonne, c'est tout ce week-end, et c'est la 14e édition. Au programme, c'est des cafés littéraires, des ateliers d'écriture bilingue, français-anglais, des lectures et une librairie éphémère. Et nous, on continue avec Zoé West sur CFM Radio.

0: C'est FM Radio, c'est le week-end, ça y est, c'est l'automne, on recommence à mettre un peu des pulls et ça fait du bien. Et on va écouter Bruce Springsteen dans un instant.
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entre Brigitte Fontaine et Lucas Graham sur CFM Radio. J'espère que vous passez un agréable moment à notre écoute. Toujours dans le Tarn-et-Garonne, mais cette fois-ci à Montauban, il y a jusqu'à demain le festival Passion Baroque. NDL, Vivaldi, Bach, Monteverdi, bref, tous les grands classiques. Ça se passe dans plein d'endroits différents de Montauban.

finit la 9e heure de ce samedi 10 octobre sur CFM Radio en musique avec I Love Rock and Roll de Joan Jett et ensuite Red Hot, les Red Hot Chili Peppers.

0: Big Flo et Oli sur CFM Radio. Vous êtes à Sainte-Radegonde, en Aveyron peut-être, ou alors vous êtes pas loin. Eh bien, finissez votre café et allez faire un tour au Festival du Livre Jeunesse qu'il y a tout ce week-end avec une douzaine d'auteurs et des ateliers pour tous les âges.
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Qui n'a pas déjà rêvé d'envoyer un message dans une bouteille par la mer? C'était Message in a Bottle de The Police. Prochaine idée sortie, on va rester en Aveyron, mais ce sera après un petit peu de musique. Alors restez avec nous.

0: Parfait, je suis entre Sienna Spiro et Madonna pour vous dire que demain, il y a un salon 100% féminin à Rodez, au stade Paul Lignon, avec une trentaine d'exposants. C'est les Audacieuses qui organisent ça. Et il y a 10% des bénéfices qui sont reversés à la Ligue contre le cancer.
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0: Ça donne envie de garder encore un peu du One Republic dans la tête, c'est trop bon. Et ensuite, on va écouter Keith Urban et Pink sur CFM Radio.
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Il n'y a pas que dans les films que c'est possible de visiter les ateliers d'artistes et ce qui s'y cache. C'est aussi possible en vrai. Parce que ce week-end, ce sont les journées d'ateliers d'artistes d'Occitanie. C'est la 9e année que la région coordonne tout ça. Donc, un peu partout, vous pouvez aller visiter les ateliers et rencontrer des plasticiens, des sculpteurs, des peintres, des dessinateurs, des vidéastes, des graffeurs, bref, tous les gens qui proposent l'ouverture de leurs ateliers pendant ces journées. Et nous, on continue avec Phil Collins.

0: Et c'est le moment d'écouter Rémi Toruella de CFM Montauban qui vous propose son émission hebdomadaire PCV.
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5: Allô, Mickaël, bonjour.
6: Salut, Rémi.
5: Merci d'être là dans PCV cette semaine pour nous faire découvrir cette pop très 70s comme ça de l'album Les Grands Ensembles de Feutre avec cette voix d'Elsa Leroyer qui est une voix comme ça posée mais très très fine avec beaucoup d'air qui passe comme ça, très fragile presque. Hein. C'est sa voix qui est comme ça ou c'est une volonté aussi de chanter comme ça pour ce projet-là particulièrement, un peu à la façon voilà, des Jane Birkin et autres starlettes des années 60 et 70.
6: Ouais, et c'est sa manière, mais à vrai dire, j'en étais pas tellement conscient de manière assez surprenante jusqu'à ce que qu'on nous le dise. C'est-à-dire que les premières fois que j'ai entendu, elle avait pris une guitare et ou après un piano et elle chantait des morceaux avec un petit grain de voix très très très légèrement éraillé. Et peut-être que pour mes compos plus pop, sa voix est effectivement un peu plus aérienne. Parce qu'effectivement, elle compose par ailleurs des morceaux, mais dans un style beaucoup plus chanson, piano, voix, quoi.
5: Est-ce qu'il y a, parce que vous êtes généreux quand même, hein, il y a 11 titres aussi, ouais. Non, mais je dis généreux parce que il y a de plus en plus de gens qui sortent plutôt des EP, 5-6 titres, 7 éventuellement, pour pouvoir en sortir plus régulièrement. Est-ce que vous aviez un gros répertoire et qu'il a fallu choisir pour sortir ces 11 titres, là?
6: Moi, je voulais rester à 10 titres parce que j'aime bien le côté symétrique. Bon, je suis un grand fan du groupe anglais Felt, où il y a Laurence, le leader, avait cette volonté de symétrie. Mais finalement, j'ai cédé la pression démocratique. Et on a fait tous les morceaux qu'on avait sous le coude. On était contents de tous les morceaux. D'ailleurs, il y a rarement qu'on se confuse. Il y a quelques morceaux qui plaisent globalement à tout le monde, mais par exemple, le morceau 31 décembre que tu as diffusé hier, je crois, c'est pas obligatoirement mon préféré, mais il y a d'autres personnes qui l'aiment bien. Bon, on n'a pas réussi à être parfaitement d'accord sur toute la ligne, sur quel morceau serait mieux que d'autres. Il y a eu deux singles, effectivement, l'Indocile et Les Grands Ensembles. Pour le reste, tout nous plaisait bien, donc on va garder.
5: L'artwork de l'album est très très chouette aussi. Alors là, on est très très années 60-70, quoi. Ça sort d'où ce graphisme j'imagine, d'un immeuble de Sarcelles, peut-être.
6: Je dois avouer que les immeubles de Sarcelles, ma ville natale, étaient quand même moins enthousiasmants. Ouais, j'avais cette idée de quelque chose un petit peu rétro-futuriste qui colle peut-être pas trop mal à la musique du groupe. Il y a aussi cette influence graphique du groupe Stereolab auquel on n'arrête pas de nous comparer. C'est un groupe que j'adore, hein, mais je trouvais que c'était moins flagrant sur ce avec Feutre qu'avec un groupe précédent. Mais bon, tout le monde nous le dit, donc ça doit être vrai. Et donc ce côté rétro-futuriste me semblait adapté. Et puis ensuite, c'est de longues heures de travail sur l'ordinateur pour réussir à avoir quelque chose qui...
5: Là aussi, c'est toi qui l'as fait, ça ?
6: Ouais, c'est moi qui l'ai fait, ouais.
5: Ah bah bravo, on voit que monsieur a de multiples talents. Merci Mickaël Corchia, basse, clavier, musique et porteur du projet Feutre, de nous avoir présenté ces grands ensembles. Nos amitiés à Elsa Leroyer au chant et aux mélodies, à Jérôme Escoffier aux guitares et à toutes celles et ceux qui tournent autour de ce beau projet qui, j'espère, vous emmènera peut-être un de ces quatre à jouer sur une scène près de chez nous ici. Autour de...
6: C'est pas si grand que ça. Avec plaisir, merci et bon week-end alors.
5: Merci, salut, bon week-end.
6: Au revoir.

0: Adam. Encore un extrait de l'album Les Grands Ensembles de Feutre. Michael Corchia, bassiste, claviériste et compositeur chez Feutre, était notre invité dans PCV cette semaine. La semaine prochaine, un autre album, un autre artiste.
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0: Neil Young, on ne s'en passera pas sur CFM Radio. Direction le sud du Tarn, à La Caune, au pôle culturel jusqu'au 30 octobre, il y a une exposition d'une artiste et réalisatrice, Gaëlle Berthomé, qui s'appelle Sens Racinas Pas de Flores. Donc je ne sais pas du tout si ça se prononce comme ça. En tout cas, c'est une œuvre qui mêle création radiophonique, images et portraits intimistes. Donc elle est en fait partie à la rencontre de 6 habitants des monts de La Caune pour échanger sur leurs liens avec le territoire, leurs souvenirs, leurs racines. Donc ça donne une exposition vraiment très très authentique.
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0: Midi sur CFM Radio, une petite pensée pour les lycéens qui ont eu peut-être encore des cours ce matin. Eh bien, je vous souhaite une bonne après-midi. Et bon courage.
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2: Bonjour à tous, je suis passé par toutes les émotions humaines, des plus joyeuses aux plus difficiles. Les mots de l'astronaute française Sophia Deneau pour sa première apparition publique depuis son retour sur Terre à Cologne en Allemagne. La bourguignonne peinait encore à se tenir debout 2 jours après son amérissage au large de la Californie. Elle détient désormais le titre de la plus longue mission habitée dans l'espace par un astronaute européen avec 237 jours dans l'espace. Les enquêtes autour de la police s'accumulent depuis le début du mouvement des lycéens. 24 dossiers ont été ouverts par l'IGPN, la police des polices, en à peine 2 semaines. Une des dernières enquêtes en date concerne un coup de genou d'un policier dans le visage d'un manifestant. Les faits se sont déroulés jeudi sur la place de la Bastille à Paris. Hier, le préfet de police de Paris a affirmé qu'il n'y a aucune consigne particulière de retenue dans le maintien de l'ordre pour les prochaines manifestations. C'est la conséquence d'une cyberattaque sur la plateforme de vote. La primaire socialiste est prolongée jusqu'à demain 18h. Le scrutin qui devait se terminer ce soir a été perturbé hier par un afflux de faux profil qui a ralenti la plateforme de vote. Le problème semble désormais être résolu. Les organisateurs revendiquaient à peine 20 000 votants hier soir. Il serait désormais plus de 70 000 à avoir participé ce matin, soit la moitié des 140 000 inscrits. Dans l'actualité à l'international, le Panama fait face à un grand désastre, selon les mots de son président. Le pays d'Amérique centrale a été frappé par un puissant séisme de magnitude 7,7 qui a provoqué l'effondrement de routes et de bâtiments, mais aucune victime signalée pour le moment. En Pologne, plusieurs dizaines d'établissements scolaires sont restés fermés hier. Une décision prise après 2 attaques au couteau dans des écoles polonaises. 19 élèves munis de potentielles armes blanches ou menaçant de passer à l'acte ont été arrêtés lors d'une perquisition de 15 000 écoles du pays. Et puis en sport, l'Olympique Lyonnais concède sa première défaite de la saison à Lens. Victoire 2-1 des Lensois hier soir en ouverture de la 6e journée de Ligue 1. Aujourd'hui, le leader Monaco reçoit Toulouse tandis que le PSG accueille Le Mans. Rendez-vous ce soir à 20h45. Bonne journée à tous.
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1: Bonjour à tous. Je suis passé par toutes les émotions humaines, des plus joyeuses aux plus difficiles. Les mots de l'astronaute française Sophie Adenau pour sa première apparition publique depuis son retour sur Terre à Cologne en Allemagne. La bourguignonne peinait encore à se tenir debout 2 jours après son amerrissage au large de la Californie. Elle détient désormais le titre de la plus longue mission habitée dans l'espace par un astronaute européen avec 237 jours dans l'espace. Les enquêtes autour de la police s'accumulent depuis le début du mouvement des lycéens. 24 dossiers ont été ouverts par l'IGPN, la police des polices, en à peine 2 semaines. Une des dernières enquêtes en date concerne un coup de genou d'un policier dans le visage d'un manifestant. Les faits se sont déroulés jeudi sur la place de la Bastille à Paris. Hier, le préfet de police de Paris a affirmé qu'il n'y a aucune consigne particulière de retenue dans le maintien de l'ordre pour les prochaines manifestations. C'est la conséquence d'une cyberattaque sur la plateforme de vote. La primaire socialiste est prolongée jusqu'à demain 18h. Le scrutin qui devait se terminer ce soir a été perturbé hier par un afflux de faux profil qui a ralenti la plateforme de vote. Le problème semble désormais être résolu. Les organisateurs revendiquaient à peine 20 000 votants hier soir. Il serait désormais plus de 70 000 à avoir participé ce matin, soit la moitié des 140 000 inscrits. Dans l'actualité à l'international, le Panama fait face à un grand désastre, selon les mots de son président. Le pays d'Amérique centrale a été frappé par un puissant séisme de magnitude 7,7 qui a provoqué l'effondrement de routes et de bâtiments, mais aucune victime signalée pour le moment. En Pologne, plusieurs dizaines d'établissements scolaires sont restés fermés hier. Une décision prise après 2 attaques au couteau dans des écoles polonaises. 19 élèves munis de potentielles armes blanches ou menaçant de passer à l'acte ont été arrêtés lors d'une perquisition de 15 000 écoles du pays. Et puis en sport, l'Olympique Lyonnais concède sa première défaite de la saison à Lens. Victoire 2-1 des Lensois hier soir en ouverture de la 6e journée de Ligue 1. Aujourd'hui, le leader Monaco reçoit Toulouse tandis que le PSG accueille Le Mans. Rendez-vous ce soir à 20h45. Bonne journée à tous.
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5: Allô, Mickaël, bonjour.
6: Salut, Rémi.
5: Merci d'être là dans PCV cette semaine pour nous faire découvrir cette pop très 70s comme ça de l'album Les Grands Ensembles de Feutre, avec cette voix d'Elsa Leroyer qui est une voix comme ça posée mais très très fine avec beaucoup d'air qui passe comme ça, très fragile presque. Hein. C'est sa voix qui est comme ça ou c'est une volonté aussi de chanter comme ça pour ce projet-là particulièrement, un peu à la façon voilà, des Jane Birkin et autres starlettes des années 60 et 70.
6: Ouais, et c'est sa manière, mais à vrai dire, j'en étais pas tellement conscient de manière assez surprenante jusqu'à ce que qu'on nous le dise. C'est-à-dire que les premières fois que j'ai entendu, elle avait pris une guitare et ou après un piano et elle chantait des morceaux avec un petit grain de voix très très très légèrement éraillé. Et peut-être que pour mes compos plus pop, sa voix est effectivement un peu plus aérienne. Parce qu'effectivement, elle compose par ailleurs des morceaux, mais dans un style beaucoup plus chanson, piano, voix, quoi.
5: Est-ce qu'il y a, parce que vous êtes généreux quand même, hein, il y a 11 titres aussi, ouais. Non, mais je dis généreux parce que il y a de plus en plus de gens qui sortent plutôt des EP, 5-6 titres, 7 éventuellement, pour pouvoir en sortir plus régulièrement. Est-ce que vous aviez un gros répertoire et qu'il a fallu choisir pour sortir ces 11 titres-là ?
6: Moi, je voulais rester à 10 titres parce que j'aime bien le côté symétrique. Bon, je suis un grand fan du groupe anglais Felt, où il y a Laurence, le leader, avait cette volonté de symétrie. Mais finalement, j'ai cédé la pression démocratique. Et on a fait tous les morceaux qu'on avait sous le coude. On était contents de tous les morceaux. D'ailleurs, il y a rarement qu'on se confuse. Il y a quelques morceaux qui plaisent globalement à tout le monde, mais par exemple, le morceau 31 décembre que tu as diffusé hier, je crois, c'est pas de ton moment préféré, mais d'autres personnes qui l'aiment bien. Bon, on n'a pas réussi à être parfaitement d'accord sur toute la ligne, sur quel morceau serait mieux que d'autres. Il y a eu deux singles, effectivement, l'un d'Ocile et Les Grands Ensembles. Et pour le reste, tout nous plaisait bien, donc on va garder.
5: L'artwork de l'album est très très chouette aussi. Alors là, on est très très années 60-70, quoi. Ça sort d'où ce graphisme d'un immeuble de Sarcelles, peut-être.
6: Je dois avouer que les immeubles de Sarcelles, ma ville natale, étaient quand même moins enthousiasmants. Mais ouais, j'avais cette idée de quelque chose un petit peu rétro-futuriste qui colle peut-être pas trop mal à la musique du groupe. Il y a aussi cette influence de graphique du groupe Stereolab auquel on n'arrête pas de nous comparer. C'est un groupe que j'adore, hein, mais je trouvais que c'était moins flagrant sur ce avec Feud qu'avec un groupe précédent. Mais bon, tout le monde nous le dit, donc ça doit être vrai. Et donc ce côté rétro-futuriste me semblait adapté. Et puis ensuite, c'est de longues heures de travail sur l'ordinateur pour réussir à avoir quelque chose qui...
5: Là aussi, c'est toi qui l'as fait, ça ?
6: Ouais, c'est moi qui l'ai fait, ouais.
5: Ah bah bravo, on voit que monsieur a de multiples talents. Merci Mickaël Corchia, basse, clavier, musique et porteur du projet Feutre, de nous avoir présenté ces grands ensembles. Nos amitiés à Elsa Leroyer au chant et aux mélodies, à Jérôme Escoffier aux guitares et à toutes celles et ceux qui tournent autour de ce beau projet qui, j'espère, vous emmènera peut-être un de ces quatre à jouer sur une scène près de chez nous ici.
6: C'est pas si grand que ça. Avec plaisir, merci et bon week-end alors.
5: Merci, salut, bon week-end.
6: Au revoir.

0: Adam. Encore un extrait de l'album Les Grands Ensembles de Feutre. Michael Corchia, bassiste, claviériste et compositeur chez Feutre, était notre invité dans PCV cette semaine. La semaine prochaine, un autre album, un autre artiste.
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0: La présidentielle Gabriel Attal en meeting à Lyon cet après-midi. Il y promet une augmentation de 200 à 500 euros net pour les professeurs en milieu de carrière s'il venait à être élu en 2027. Jean-Luc Mélenchon sera lui en meeting à Clermont-Ferrand demain. Dans un entretien aux journaux du groupe Ebra publié aujourd'hui, il dit tenir Gabriel Attal personnellement responsable d'une partie de la révolte. Malgré la cyberattaque qui a visé la plateforme de vote en ligne, 91 000 personnes ont déjà voté de façon électronique à 14 heures aujourd'hui. Près de 140 000 inscrits sont appelés à départager les 5 candidats Raphaël Glucksmann, Olivier Faure, Ségolène Royal, Emmanuel Morel et Jérôme Guedj. Ils ont jusqu'à dimanche 18 heures pour participer au scrutin. 50 millions d'euros pour 9 000 communes rurales, c'est la promesse faite par le Premier ministre Sébastien Lecornu aujourd'hui pour aider les secteurs les plus isolés. Sébastien Lecornu a également promis d'apporter une réponse spécifique aux stations-service rurales pour les aider à baisser les prix sur le gasoil après la libération de stocks stratégiques. À l'international, les frappes russes continuent sur Zaporijjia au sud-est de l'Ukraine. Au moins 15 personnes, dont 3 enfants, ont été tuées aujourd'hui. Un premier bilan communiqué par le président ukrainien Volodymyr Zelensky dans un message posté sur les réseaux sociaux. Les opérations de recherche et de sauvetage sont en cours, a-t-il ajouté. En Pologne, plusieurs dizaines d'établissements scolaires sont restés fermés hier. Une décision prise après 2 attaques au couteau dans des écoles polonaises. 19 élèves munis de potentiellement des armes blanches ou menaçant de passer à l'acte ont été arrêtés lors d'une perquisition de 15 000 écoles du pays. Pour l'instant, les autorités assurent que les attaques du début de semaine et les événements survenus hier ne semblent pas avoir été coordonnés. Et puis en sport, le tennis de table et les frères Lebrun s'inclinent en finale du Grand Smash de Chine. Les Français ont été battus par la paire sud-coréenne Lim Jong-un et Oh Jun-sung. Score final 3-1. Voilà pour l'actualité du jour. Bonne journée à tous.
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1: Bonsoir à tous. Le candidat à l'élection présidentielle, Gabriel Attal, appelle une nouvelle fois à une coalition des démocrates, de la gauche sociale et de la droite républicaine. L'ancien ministre de l'Éducation était en meeting à Lyon cet après-midi. Le retour au vieux clivage ne permettra pas d'avoir de majorité, a insisté le candidat Renaissance. Le reste de son discours était consacré aux revendications du mouvement lycéen. Quatre personnes ont été interpellées ce matin après l'évacuation d'un bâtiment de l'université de Nantes. Depuis quatre jours, les lieux étaient illégalement occupés par des étudiants qui souhaitent revendiquer leur soutien aux manifestations lycéennes. Une fois les locaux libérés, des dégradations très importantes auraient été constatées dans le bâtiment, selon le préfet de Loire-Atlantique.

0: Plus de 1000 opposants à l'autoroute A69 sont réunis aujourd'hui près de Castres dans le Tarn. Ils manifestent à nouveau leur refus de cet axe. Le concessionnaire du projet Atosca a de son côté annoncé que le tronçon d'autoroute devrait être mis en service en novembre 2026. Un arrêté a été déposé interdisant les rassemblements proches de l'autoroute. Plus de 800 policiers sont mobilisés sur place. Dans le reste de l'actualité, le président palestinien Mahmoud Abbas reporte les élections législatives et présidentielles à septembre 2027. Elle devait initialement se tenir le 28 novembre prochain dans le cadre des réformes demandées par la communauté internationale. Les sanctions annoncées par les États-Unis contre la Cour pénale internationale jugée inacceptable par la lauréate du prix Nobel de la paix Navi Pillay. Washington justifie ces sanctions par sa volonté de défendre la souveraineté américaine et ses citoyens contre la menace que représente cette institution. En sport, la victoire de Paul Sexa sur le Tour de Lombardie. Après 239 kilomètres, le cycliste français inscrit pour la première fois un monument à son palmarès. Il devient également le plus jeune vainqueur de l'histoire du Tour de Lombardie, un record qui tenait depuis 1905. Paul Sexa termine devant Henrik Maas. Voilà pour l'actualité du jour. Excellente fin de journée à tous.
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1: Bonsoir, bonsoir à tous. Paul Sexas, vainqueur sur le Tour de Lombardie. La Ligue 1 à l'honneur ce soir et journée compliquée pour les frères Lebrun battus en Chine. Victoire donc de Paul Sexas sur le Tour de Lombardie. Après 239 km, le cycliste français inscrit pour la première fois un monument à son palmarès. Il devient le plus jeune vainqueur de l'histoire du Tour de Lombardie, un record qui tenait depuis 1905. Paul Sexas termine devant Hendrik Macias, deuxième. En football, la sixième journée de Ligue 1 continue aujourd'hui. Ce soir à 20h45, le PSG reçoit Le Mans au Parc des Princes. Les Parisiens sont sixième au classement après deux victoires en cinq matchs. Dans le même temps, le leader, l'AS Monaco, affrontera Toulouse au stade Louis II. À suivre également Brest-Angers et Lorient-Paris FC. Demain, l'Olympique de Marseille ira à Troyes. Du rugby également ce samedi avec le top 14. Le Stade français s'est imposé contre Montpellier dans l'après-midi. Score final 30-22. L'affiche de 21h ce soir oppose Clermont-Ferrand à Bordeaux-Bègles. Demain soir, le Stade toulousain accueillera Bayonne. Des Bayonnais qui réalisent un joli début de saison avec 4 victoires en 5 matchs et une 3e place au classement. 4 rencontres étaient également au programme cet après-midi. Max Verstappen enchaîne une nouvelle pole position. Le pilote Red Bull termine premier.

0: Premier des qualifications du Grand Prix de Formule 1 à Singapour. Il partira demain en première ligne aux côtés de Charles Leclerc, le monégasque devant son coéquipier chez Ferrari, Lewis Hamilton. Concernant nos Français, Pierre Gasly commencera à la 8e position, Esteban Ocon 13e. Isaac Hadjar n'a pas pu effectuer le moindre tour, plombé par sa voiture. Il s'élancera en fond de grille. Et puis, journée compliquée pour les frères Lebrun en tennis de table. Ils se sont inclinés en finale du Grand Smash de Chine. Les Français ont été battus par la paire sud-coréenne Lim Chung-gun et Oh Chun-sung. Score final 3-1.
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1: Bonsoir, bonsoir à tous. Plus que quelques heures, la primaire PS et place publique en vue de la présidentielle 2027 doit s'achever demain soir 18h. Un délai supplémentaire après la cyberattaque hier matin dès l'ouverture du vote. Déjà 91 000 votants se sont exprimés ce samedi à 14h sur les 140 000 inscrits. David Amiel appelle à un ressaisissement collectif. Le ministre des Comptes publics réagit après le rejet quasi unanime des députés de la partie recette du budget 2027 hier soir en commission des finances. Nous ne sommes pas en crise financière, mais à l'évidence, la situation est très préoccupante, assure le ministre. Les députés débattront en séance mardi du budget, mais repartiront de la copie du gouvernement. Les travaux parlementaires en commission n'auront donc pas servi. Un rassemblement contre la très contestée A69. Plusieurs centaines de manifestants se sont donné rendez-vous dans le Tarn sur un terrain agricole pour protester contre l'autoroute du Sud-Ouest qui doit relier Castres à Toulouse. Un campement est installé depuis jeudi et les organisateurs de la mobilisation affirmaient réunir entre 1 000 et 1 500 participants. Hier, le concessionnaire annonçait, lui, une nouvelle date pour l'ouverture, début novembre au lieu du 15 octobre. Est-ce le début de la désescalade entre la Russie et l'Ukraine? Le Kremlin affirme en tout cas avoir reçu avec compréhension les propositions de Donald Trump, sans plus de précision. Le président américain qui s'est entretenu avec son homologue russe Vladimir Poutine hier, les échanges ont porté en grande partie sur la question d'une sortie du conflit. Concernant la crise du pétrole, Donald Trump a affirmé que le président russe s'était engagé à livrer plusieurs millions de barils de diesel russe au marché américain et mondial. En sport, une victoire à seulement 20 ans en cyclisme. Le Français Paul Sexas a remporté le Tour de Lombardie aujourd'hui. Une belle revanche sur les mondiaux il y a deux semaines. Paul Sexas s'est imposé en solitaire. Il devient le plus jeune vainqueur de l'histoire de la course. Et puis, on termine avec le foot et la suite de la sixième journée de Ligue 1 avec le multiplex à 20h45. Lorient reçoit le Paris FC. Monaco contre Toulouse. Brest face à Angers et PSG. Le Mans. Voilà pour l'actualité. Très bonne

0: soirée à tous.
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1: Bonsoir, bonsoir à tous. Plus que quelques heures, la primaire PS et place publique en vue de la présidentielle 2027 doit s'achever demain soir 18h. Un délai supplémentaire après la cyberattaque hier matin dès l'ouverture du vote. Déjà 91 000 votants se sont exprimés ce samedi à 14h sur les 140 000 inscrits. David Amiel appelle à un ressaisissement collectif. Le ministre des Comptes publics réagit après le rejet quasi unanime des députés de la partie recette du budget 2027 hier soir en commission des finances. Nous ne sommes pas en crise financière, mais à l'évidence, la situation est très préoccupante, assure le ministre. Les députés débattront en séance mardi du budget, mais repartiront de la copie du gouvernement. Les travaux parlementaires en commission n'auront donc pas servi. Un rassemblement contre la très contestée A69. Plusieurs centaines de manifestants se sont donné rendez-vous dans le Tarn sur un terrain agricole pour protester contre l'autoroute du Sud-Ouest qui doit relier Castres à Toulouse. Un campement est installé depuis jeudi et les organisateurs de la mobilisation affirmaient réunir entre 1 000 et 1 500 participants. Hier, le concessionnaire annonçait, lui, une nouvelle date pour l'ouverture, début novembre au lieu du 15 octobre. Est-ce le début de la désescalade entre la Russie et l'Ukraine? Le Kremlin affirme en tout cas avoir reçu avec compréhension les propositions de Donald Trump, sans plus de précision. Le président américain qui s'est entretenu avec son homologue russe Vladimir Poutine hier, les échanges ont porté en grande partie sur la question d'une sortie du conflit. Concernant la crise du pétrole, Donald Trump a affirmé que le président russe s'était engagé à livrer plusieurs millions de barils de diesel russe au marché américain et mondial. En sport, une victoire à seulement 20 ans en cyclisme. Le français Paul Sexas a remporté le Tour de Lombardie aujourd'hui. Une belle revanche sur les mondiaux il y a deux semaines. Paul Sexas s'est imposé en solitaire. Il devient le plus jeune vainqueur de l'histoire de la course. Et puis, on termine avec le foot et la suite de la sixième journée de Ligue 1 avec le multiplex à 20h45. Lorient reçoit le Paris FC. Monaco contre Toulouse. Brest face à Angers et PSG. Le Mans. Voilà pour l'actualité. Très bonne soirée à tous.
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